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2: Mon cher, il y a 2000 ans depuis que Jésus a tourné, l'a tourné, l'a tourné. Je ne sais pas si c'est passé de ça.
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